0: échangés jusqu'à 19h30 ce soir. Ils se réuniront à nouveau en session plénière jeudi matin pour discuter plus précisément des réalités et des défis contemporains auxquels font face les familles. Israël commémore aujourd'hui l'attaque du Hamas du 7 octobre 2023. Plusieurs cérémonies ont eu lieu tout au long de la journée à plusieurs endroits d'Israël pour rendre hommage aux 1221 victimes de l'attaque. En représailles à l'attaque, Israël a lancé une vaste offensive à Gaza qui a fait plus de 74 200 morts selon les chiffres jugés fiables par l'ONU. Les affrontements ne s'arrêtent pas en ce jour de commémoration. Un Palestinien a été tué et 9 autres ont été blessés par des tirs de colons israéliens et de l'armée contre un village du nord de la Cisjordanie occupée. En Turquie, l'opposition perd peu à peu le contrôle de ses bastions municipaux. Dernier symbole en date, İzmir, longtemps considéré comme la citadelle de l'opposition à Recep Tayyip Erdogan. Son maire a rejoint aujourd'hui le parti présidentiel, l'AKP. Depuis les municipales de 2024, le pouvoir a ainsi repris le contrôle de nombreuses mairies par des ralliements mais aussi par des mises sous tutelle. L'opposition dénonce une reconquête politique menée au moyen de la justice. À Ankara, les précisions d'Anand Lower.
1: Pour l'opposition turque, c'est un choc et un symbole qui en disent long sur le climat politique du pays. İzmir est un bastion historique de l'opposition, la seule grande métropole jamais dirigée par l'AKP. Mais elle passe sous son contrôle grâce au ralliement de son maire, Cemil Tugay, au parti du président Erdogan. Cemil Tugay avait été élu en 2024 avec 49% des voix, sous les couleurs du CHP, Parti Républicain du Peuple. Ces municipales de 2024 avaient été un camouflet pour le président Erdogan, sa première défaite à l'échelle nationale. Depuis, son parti est parvenu à prendre le contrôle d'environ 90 mairies. Certaines ont été mises sous tutelle après l'incarcération de leur maire, souvent dans le cadre d'enquêtes pour terrorisme. D'autres, beaucoup plus nombreuses, ont rejoint le camp du pouvoir après le ralliement du maire ou de la majorité du conseil municipal à l'AKP. Dans les deux cas, l'opposition accuse le président Erdogan d'utiliser la justice pour prendre le contrôle des villes, soit en faisant ouvrir des enquêtes contre les édiles, soit en les menaçant d'en ouvrir pour les pousser à rejoindre son camp. À Ankara, Nadloa pour Radio Vatican.
0: En France, le mouvement de contestation des lycéens se poursuit. Près de 460 établissements ont vu leurs cours totalement ou partiellement suspendus encore aujourd'hui, en net recul par rapport à hier où ils étaient 890. Mais des syndicats de l'éducation appellent à la grève et à la manifestation demain matin, demain jeudi. La France qui, au lendemain d'un essai de missile intercontinental, la capacité nucléaire se voit fustigée par Moscou. Le Kremlin dénonce la militarisation de l'Union européenne qui, selon lui, cherche à transformer ce bloc économique en bloc militaro-politique. Poursuivant sa mobilisation contre l'invasion russe en Ukraine, Bruxelles a décidé de nouvelles sanctions. Elles visent près de 1600 entités et individus russes liés à la guerre. Les frappes russes se sont poursuivies en Ukraine. Elles ont fait au moins 24 morts, dont 18 dans un même immeuble éventré par un missile. Ces attaques ont visé principalement les infrastructures énergétiques. Près de 70 missiles, selon le président ukrainien, dont beaucoup de balistiques plus difficiles à intercepter et des drones envoyés sur 12 régions. Rendons-nous en Russie à présent. Il y a 20 ans aujourd'hui, Anna Politkovskaya était assassinée dans l'ascenseur de son immeuble. La journaliste est devenue depuis une icône du journalisme d'investigation en Russie et a suscité de nombreuses vocations. Mais l'exercice de ce métier est devenu tellement dangereux que la majorité des journalistes d'enquête russes ont préféré quitter le pays. À Moscou, Jean-Didier Revoin.
2: Tout ce qui se passe en Russie a été prédit par Anna Politkovskaya, résume Sergei Sokolov, le rédacteur en chef de Novaya Gazeta, reconnaît qu'à l'époque, on disait qu'elle exagérait les dangers qui pesaient sur la démocratie russe. Mais aujourd'hui, de nombreux opposants estiment qu'elle annonçait le tournant autoritaire qu'allait opérer le Kremlin en documentant les crimes de guerre commis par l'armée russe lors de la Seconde Guerre de Tchétchénie entre 1999 et 2009. Dans une interview, elle avait même dénoncé ce conflit comme un moyen pour Vladimir Poutine d'asseoir ses ambitions de tsar grâce à une guerre sanglante. Des propos qui résonnent singulièrement au moment où les forces russes sont déployées en Ukraine depuis bientôt 5 ans et que toutes les voix qui appellent à la paix sont immédiatement réduites au silence ou à l'exil. Pour Sergueï Sokolov, le journalisme incarné par Anna Politkovskaya n'existe plus. À ses yeux, il ne reste que quelques rares projets médiatiques qui, dans un contexte de censure militaire impitoyable, tentent encore d'écrire. Tout le reste est de la propagande, estime-t-il. En 2014, 5 hommes, dont 4 Tchétchènes, ont été condamnés à de lourdes peines pour l'assassinat d'Anna Politkovskaya. Mais à ce jour, le commanditaire n'a toujours pas été identifié. Jean-Didier Revoin, Moscou, pour Radio Vatican.
0: La Russie au centre de l'attention internationale depuis la suspicion d'un cas de peste. Si les autorités ont affirmé qu'il n'existait aucun risque épidémique après la mort d'une laborantine d'un institut sur la peste en Sibérie, les États-Unis, l'OMS et l'ONU et l'UE ont exhorté la Russie à fournir davantage d'informations. La Mongolie voisine ordonne une surveillance à la frontière et des mesures de précaution à suivre. Le virus Ebola, quant à lui, continue de gagner du terrain en République démocratique du Congo. L'épidémie a franchi le seuil de 4000 décès pour 8300 cas confirmés, selon les autorités congolaises. Plus de 2000 personnes ont par ailleurs guéri. L'épidémie s'est étendue à présent à 7 provinces du nord et de l'est du pays. Médecins sans frontières alerte sur l'aggravation de la situation sanitaire, en particulier dans le Nord Kivu. Pour Mgr Willy Ngumbi, évêque du diocèse de Goma, la prolifération est nettement dû à la non-coopération de la population.
3: Alors, les informations qui nous parviennent font état évidemment de l'augmentation des cas. Ça, c'est vrai. Et le plus inquiétant, je crois, c'est la non-coopération de la population. C'est-à-dire que la population ne coopère pas beaucoup puisque, bon, ils pensent qu'on trompe ou c'est du business pour les autorités politiques. Enfin, en tout cas, la population ne fait pas confiance aux informations qu'on lui donne. Et pourtant, des cas sont signalés et il y a des morts. Elle a des doutes, peut-être puisque plusieurs fois on l'a trompé, mais c'est un sérieux problème. Il y a un grand travail de sensibilisation qui est en train d'être fait par le diocèse donc de Butembo-Beni et par le service de la santé avec la société civile. Sans la coopération de la population, c'est très difficile. Ce n'est qu'une souffrance de plus qui vient s'ajouter à la souffrance de la population.
0: Et c'est la fin de ce journal. Prochain rendez-vous avec l'actualité demain matin, 8h30. D'ici là, bonne soirée à tous et à toutes.

Ce que chacun de vous a reçu comme don de la grâce, mettez-le au service des autres, comme de bons gérants de la grâce de Dieu sous toutes ses formes. Si quelqu'un a le don de parler, qu'il dise la parole de Dieu. S'il a le don du service, qu'il s'en acquitte avec la force que Dieu communique. Ainsi, en toutes choses, Dieu recevra sa gloire par Jésus-Christ.

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2: Béni sois-tu, Seigneur, qui as mis en nous le souffle de la vie. Donne-nous de revivre par ton esprit.
1: Gloria tibi, Domine, in saecula.
2: À l'aube de ce jour, suscite en nous le désir de te servir, que nos travaux et nos joies te glorifient.
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2: Devant les pièges de l'argent et de l'orgueil, dessine nos yeux et guide nos pas.
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2: Rends-nous sensibles aux besoins de nos frères, que notre charité se fasse inventive.
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1: Amis auditeurs, mesdames et messieurs, vous êtes bel et bien à l'écoute de Radio Vatican. Le pape a ouvert mercredi dans la salle du synode au Vatican la rencontre à l'occasion des 10 ans d'Amoris Laetitia, l'exhortation apostolique du pape François sur la famille. L'objectif de cette initiative qui réunit les chefs des églises orientales, les présidents des conférences épiscopales du 7 au 14 octobre, est de faire le point sur les familles d'aujourd'hui en écoutant les témoignages d'évêques et de couples venus des 5 continents. Et bien avant l'ouverture de cette rencontre mercredi, le pape a présidé l'audience générale à Place Saint-Pierre devant plus de 32 000 fidèles, poursuivant son cycle de catéchèse sur la constitution pastorale Gaudium et Spes. Léon XIV a médité sur la mission de l'Église qui est, a-t-il dit, d'aider les personnes à s'interroger sur les questions fondamentales de la vie et de contribuer à l'édification de la cité terrestre. Et à l'occasion de la mémoire liturgique de la Bienheureuse Vierge Marie du Rosaire, mercredi 7 octobre, le Saint-Père a réitéré son appel à réciter le chapelet pour la paix dans le monde. L'actualité de l'Église en Afrique nous conduira au Bénin pour évoquer le lancement officiel mardi de l'année académique de l'Institut théologique Mgr Louis Parisot de Tshangweji. Et bien avant de conclure cette édition, nous nous rendrons au Gabon, où Mgr Kizito Ouédraogo, nouveau nonce apostolique au Gabon et en République du Congo, a été accueilli sous le signe de l'espérance.
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1: Ouverture mercredi après-midi au Vatican du colloque sur Amoris Laetitia à l'occasion des 10 ans de l'exhortation apostolique du pape François. Dans son discours d'ouverture prononcé en anglais, Léon XIV a encouragé les chefs des églises orientales et les évêques du monde entier à faire part de ce qui a émergé au sein de leurs églises au cours de cette dernière décennie. Le pape les a également exhortés à affronter avec courage les questions, les fragilités et les difficultés auxquelles les familles sont confrontées aujourd'hui. Le compte rendu d'Alexandra Sigan.
3: 10 ans après la publication d'Amoris Laetitia, le moment est venu de partager ce qui a émergé de ce document au sein de l'Église à travers le monde, afin qu'elle puisse renouveler son engagement à accompagner les familles face aux défis contemporains. Si les jeunes aspirent aujourd'hui à l'amour, à la fidélité et au sentiment d'appartenance, ils peinent à avoir confiance en l'avenir en raison de nombreuses problématiques auxquelles ils sont confrontés, énumérées par le pape Léon XIV dans son discours d'ouverture.
4: Economic insecurity, migration, violence, loneliness.
3: L'insécurité économique, les migrations, la violence, la solitude et d'autres formes de fragilité affective influencent les perspectives d'avenir. La fragilité, autre expérience à laquelle le pape souhaite que l'Église porte son attention.
4: What kind of church then? Do people encounter precisely when they are most fragile?
3: Quel genre d'église les personnes rencontrent-elles donc précisément lorsqu'elles sont les plus fragiles, s'interroge Léon XIV. Là encore, le pape invite les évêques à tirer les enseignements des familles elles-mêmes au cours de leurs réflexions cette prochaine semaine.
1: Bien avant cette rencontre, dans la matinée, devant 32 000 fidèles présents pour l'audience générale à Place Saint-Pierre, le pape Léon XIV a poursuivi son cycle de catéchèse sur la constitution pastorale Gaudium et Spes, sur la mission de l'Église dans le monde contemporain. L'Église n'est ni au-dessus ni à côté du monde, mais elle y est comme enracinée, a fait savoir le Saint-Père méditant ainsi sur la mission première de l'Église et qui est, a-t-il affirmé, d'aider les personnes à s'interroger sur les questions fondamentales de la vie et de contribuer à l'édification de la cité terrestre. Le compte rendu d'Augustine Astar.
5: Poursuivant sa réflexion sur la constitution conciliaire Gaudium et Spes, le pape a mis l'accent sur la mission de l'Église dans le monde contemporain. Cette mission n'a qu'un seul but, que vienne le royaume de Dieu et que s'accomplisse le salut de toute l'humanité, mais, fait-il savoir, elle se réalise aussi en contribuant à l'édification de la cité terrestre à travers le témoignage de la foi et de la charité, ainsi que de l'engagement en faveur de la justice, de la paix et de la fraternité. En promouvant le bien commun, prévient le souverain pontife, le croyant ne peut accepter l'oppression des petits et des pauvres, ni les structures inéquitables qui perpétuent des conditions de dépendance et d'injustice.
6: La Chiesa, dunque, Niente sta più a cuore che di servire al bene di tutti.
5: Ce que l'Église désire par-dessus tout, c'est de pouvoir se développer librement à l'avantage de tous, explique ensuite Léon XIV. Il revient donc à tout le peuple de Dieu, en particulier aux pasteurs et aux théologiens, de discerner ce qui, dans les cultures de notre temps, mérite d'être pris en considération, en gardant toujours comme critère suprême de discernement la parole de Dieu et la tradition de l'Église.
6: La parole de Dieu et la tradition de la Chiesa.
1: Et le pape Léon XIV, qui, au thème de cette audience générale, a exhorté à nouveau en la mémoire liturgique de la Bienheureuse Vierge du Rosaire, les fidèles à invoquer la Mère de Dieu à travers la prière du chapelet pour la paix dans le monde. Dans la suite de cette édition, vous entendrez la méditation du père jésuite Éric Acoué avec les textes liturgiques de la mémoire de la Bienheureuse Vierge Marie du Rosaire. L'actualité de l'Église en Afrique à présent. L'Institut théologique Mgr Louis Parizeau de Tshangweji au Bénin a procédé au lancement officiel de l'année académique 2026-2027, mardi 6 octobre, par une conférence inaugurale. Notre correspondant était sur place.
7: L'étude de la Sainte Écriture, âme de la théologie, quels en sont les défis actuels? C'est le thème de la conférence inaugurale de l'année académique 2026-2027 à l'Institut théologique Mgr Louis Parizeau. Cette conférence a été donnée par le père Edmond Vieira, docteur en exégèse biblique, qui a rappelé à cette occasion l'interdépendance entre exégèse et théologie.
8: Les exégèses ne peuvent aborder les textes bibliques sans une pré-compréhension influencée justement par la théologie systématique. C'est au creuset de cette relation dialogique que les deux disciplines s'enrichiront mutuellement dans une attitude de servante de l'Église.
7: Pour le père Providence Gberon, directeur de l'Institut, cette rentrée prend un sens particulier.
9: Cette rentrée a une connotation particulière pour nous parce que, en tant qu'Institut de théologie, nous avons été créés le 22 juillet 2024, bientôt 3 ans. La réalité prend forme progressivement avec de petites hésitations et par conséquent, nous pensons, voulons et confions au Seigneur le projet que cette année nous aide à renforcer davantage l'identité institutionnel de cet institut, qu'il soit davantage connu dans sa mission, qu'il soit soutenu comme une œuvre ecclésiale qui doit être portée par tous en vue de l'édification du règne de Dieu.
7: Tshangweji, juste renom pour Radio Vatican.
1: Voilà, créé en 2024, l'Institut théologique Mgr Louis Parizeau de Tshangweji, cette institution universitaire de la Conférence épiscopale du Bénin, s'occupe désormais du pôle académique du Grand Séminaire interdiocésain Mgr Louis Parizeau de Tshangweji. L'actualité sociopolitique africaine, des troupes érythréennes se déploient ces derniers jours autour d'Adigra, dans le nord de l'État régional éthiopien du Tigré, frontalier à l'Érythrée vers laquelle les forces éthiopiennes semblent se diriger, ont indiqué mercredi des sources sur fond de tensions exacerbées entre Éthiopie et Érythrée. Le gouvernement du Ghana a approuvé une décision de déposer une candidature formelle pour rejoindre les BRICS, a annoncé le ministre des Affaires étrangères ghanéen lors d'une visite de son homologue indien. L'Église a fait mémoire mercredi 7 octobre de la Bienheureuse Marie Notre-Dame du Rosaire. Suivons cette méditation avec les textes de cette mémoire liturgique que nous propose le père jésuite Éric Acoué.
10: Chers frères et sœurs, la paix du Christ. En cette fête de la Bienheureuse Vierge Marie, l'Évangile nous conduit à Nazareth. Ce n'est pas Jérusalem, ce n'est pas le centre du pouvoir, ni un lieu où l'on s'attend voir se produire quelque chose d'extraordinaire. Et pourtant, c'est là, dans la vie toute simple d'une jeune femme appelée Marie, que Dieu vient commencer quelque chose de nouveau. Cela nous rappelle une chose essentielle. Dieu vient nous rencontrer au cœur de notre vie ordinaire. Dieu peut nous rejoindre dans notre famille, dans notre travail, au milieu de nos projets, de nos responsabilités et de nos inquiétudes. Dieu vient parfois précisément lorsque notre vie ne se déroule pas comme nous l'avions prévu. C'est ce qui arrive à Marie. La parole de l'ange vient bouleverser ses projets et ouvrir devant elle un chemin qu'elle n'avait pas imaginé. Et que fait Marie? Elle ne répond pas immédiatement. Elle est bouleversée, elle réfléchit et demande « Comment cela va-t-il se faire ?» Voilà une femme de foi qui pose des questions à Dieu. C'est important pour nous. Avoir la foi ne signifie pas ne plus avoir de questions. La foi nous apprend plutôt à porter nos questions devant Dieu. Et nous en avons des questions. Un père ou une mère s'interroge sur l'avenir de ses enfants. Un jeune cherche sa route. Une personne cherche du travail. Une famille se demande comment faire face aux difficultés. Quelqu'un prie pour un malade. Un autre porte en silence une blessure que personne ne connaît. Peut-être même qu'un auditeur se demande en ce moment, « Seigneur, où es-tu dans ce que je suis en train de vivre ?» Marie nous apprend donc que nous pouvons nous poser cette question. Mais elle ne reste pas enfermée dans l'interrogation. Marie écoute, elle discerne et finalement, elle fait confiance. « Voici la servante du Seigneur, que tout m'advienne selon ta parole. » Marie ne connaît pourtant pas tout ce qui l'attend. Elle ne voit encore ni Bethléem, ni la fuite en Égypte, ni la croix. Elle ne connaît pas toute la route, mais elle connaît celui à qui elle choisit de faire confiance. C'est peut-être cela la foi. Non pas connaître à l'avance toute la route, mais accepter de faire le prochain pas avec Dieu. Nous voudrions parfois que Dieu nous montre tout, mais souvent, il nous donne assez de lumière pour faire un pas, puis un autre. L'ange dit alors à Marie, « Rien n'est impossible à Dieu. » Cela ne signifie pas que toutes nos difficultés vont disparaître ou que Dieu réalisera tous nos projets comme nous le souhaitons. Cela signifie que nous ne devons pas déclarer trop vite qu'une situation est sans avenir lorsque Dieu est encore à l'œuvre. Là où nous ne voyons plus de chemin, Dieu peut encore ouvrir un passage. Et pour accomplir son œuvre, Dieu demande le oui de Marie. Aujourd'hui encore, Dieu veut passer par nos propres oui. Le oui d'un parent qui reprend le dialogue avec son enfant. Le oui d'un jeune qui choisit l'honnêteté. Le oui de celui qui refuse la corruption. Le oui de celle qui prend soin d'un malade. Le oui de celui qui choisit de pardonner. Le oui de celui qui, ayant reçu une responsabilité, choisit de servir. Alors, chers frères et sœurs, posons-nous simplement cette question. Quel est le oui que Dieu attend de moi aujourd'hui? Un pardon à commencer? Une décision à prendre? Une personne vers laquelle faire un pas? Une responsabilité à assumer? Dans notre prière, demandons à Marie de nous apprendre son chemin. Écouter, discerner, faire confiance et avoir le courage de dire oui. Et lorsque nous avons peur, souvenons-nous, sois sans crainte. Lorsque nous ne voyons plus de chemin, souvenons-nous, rien n'est impossible à Dieu. Que Marie, femme de l'écoute, de la confiance et du oui, nous accompagne et nous apprenne à reconnaître Dieu au cœur de notre vie quotidienne. Amen.

0: L'Église catholique au Gabon a accueilli avec grande ferveur spirituelle dimanche 4 octobre à Libreville, Mgr Kizito Ouédraogo, nouveau nonce apostolique au Gabon et en République du Congo. Un événement salué comme un temps de grâce et un moment de joie tant pour la communauté ecclésiale que pour la nation gabonaise tout entière. Monseigneur Mathieu Madega, évêque de Mouila et chargé des moyens de communication sociale de la conférence épiscopale gabonaise, revient sur cet événement.
1: Nous avons accueilli au cours de la célébration eucharistique le nonce qui a eu à présider la même célébration, un temps de grâce, un moment de joie aussi pour l'Église au Gabon et pour la nation gabonaise. Comme vous le savez, le nonce apostolique représente le pape, et pour l'heure actuelle, il représente le pape Léon XIV. Et dans ce sens, c'est un pont direct avec le pape qui préside et à l'unité et à la communion de toute l'Église. Et donc, la portée, c'est le renforcement, justement, d'une manière, j'ai envie de dire, pas seulement virtuelle et spirituelle, ça aussi, mais même de façon physique. Disons que la présence du Saint-Père devient palpable par son représentant. Et bien sûr, il est représentant du Saint-Père aussi bien auprès de l'Église au Gabon qu'auprès de la nation gabonaise comme diplomate. Et sa mission auprès de la nation gabonaise, et bien sûr, c'est la prière, le renforcement de la communion au bénéfice du développement de l'homme et bien sûr de tout homme. C'est-à-dire que c'est une mission au service de la paix, au service du développement, au service de la communion et de la collaboration.
2: Monseigneur, quelles sont, selon vous, les principales attentes de l'Église du Gabon à l'égard de cette nouvelle mission du nonce, notamment dans le domaine pastoral, social et du dialogue avec les autorités publiques?
1: Eh bien, l'attente de l'Église au Gabon, c'est la poursuite de ce qui avait déjà été initié avec les prédécesseurs. L'Église a un accord avec l'État qu'on appelle accord cadre entre le Saint-Siège et la République gabonaise. Et relativement à cet accord cadre, il y a des accords spécifiques que nous devrions porter en avant. Il y a déjà un accord sur l'enseignement, c'est le mettre en application. Et il y a un accord qui devra advenir dans d'autres domaines, tels que la santé, tels que l'assistance des forces de sécurité et avec des aumôneries, et bien d'autres domaines, l'enseignement supérieur, voilà un peu. Donc, l'attente de l'Église au Gabon, c'est la poursuite de ce qui avait déjà été commencé et la mise en œuvre, en pratique, et de l'accord cadre et des accords spécifiques au bénéfice de toute personne vivant au Gabon sans exclusive.
2: Dans un contexte marqué par de nombreux défis sociaux, sociétaux et spirituels, quel est le message que vous souhaiteriez, Monseigneur, adresser aux fidèles catholiques du Gabon et quelles perspectives envisagez-vous pour l'Église dans les prochaines années?
1: La foi chrétienne au quotidien, c'est faire en sorte que l'Évangile s'incarne dans tous les domaines de la vie et bien sûr dans la vérité, la justice, la paix, l'humilité, le service de chaque homme et de tout homme. Donc le message à envoyer à toute l'Église au Gabon, c'est chrétien, chrétienne, vis les engagements de ton baptême et tu seras heureux et sur la terre en préparation du grand voyage vers le ciel.
0: Monseigneur Mathieu Madega, évêque de Mouila et chargé des moyens de communication sociale de la Conférence épiscopale du Gabon, interrogé par Jean-Paul Kamba.
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0: C'est la fin de cette édition. Merci de l'avoir suivi en notre compagnie. Au revoir et à très bientôt.

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1: Dix ans après Amoris, Laetitia, l'Église invitée à s'inspirer des familles. Cette prochaine semaine, une rencontre est organisée au Vatican. Dans son discours d'ouverture prononcé hier, le pape Léon XIV a insisté sur l'écoute des couples et des familles en situation de fragilité. Nous l'entendrons en début de ce journal. Les civils ukrainiens bombardés sans relâche par Moscou depuis plusieurs mois, avec des enfants parmi les victimes. Témoignage d'une enseignante et mère de famille à Kiev à suivre. En RDC, Ebola poursuit ses ravages. 40% des cas se concentrent dans la province du Nord Kivu à l'est du pays. Isolé et fragilisé par les conflits, déplore l'évêque du diocèse de Goma. Au Pérou, la présidente Fujimori a demandé au Congrès le droit de légiférer par décret pendant 90 jours pour lutter contre le crime organisé. Elle a reçu hier le feu vert des députés. Enfin, en ce mois d'octobre, Léon XIV invite l'Église à accompagner sans stigmatisation les personnes souffrant de troubles mentaux. Illustration en Afrique où les malades sont souvent rejetés et maltraités. L'association 5 Amis de l'Hélice les accueille dans une vingtaine de centres en Afrique de l'Ouest. On en parle dans notre dossier.
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1: Bonjour à tous. Coup d'envoi hier après-midi au Vatican d'une rencontre sur Amoris Laetitia. 10 ans après sa publication, l'Église est appelée à tirer les enseignements de l'exhortation apostolique du pape François consacrée à l'amour dans la famille. Cette rencontre qui durera une semaine a donc débuté hier avec un discours en anglais du pape. Léon XIV a encouragé les patriarches et les évêques du monde entier à affronter avec courage lors de leurs discussions les questions, les fragilités et les difficultés auxquelles les familles sont confrontées aujourd'hui, un compte-rendu signé Xavier Sartre.
3: 10 ans après la publication d'Amoris Laetitia, le moment est venu de partager ce qui a émergé de ce document au sein de l'Église à travers le monde, afin qu'elle puisse renouveler son engagement à accompagner les familles face aux défis et aux fragilités auxquelles elles sont confrontées. Dans de nombreux contextes, un fossé s'est creusé entre la manière dont la sexualité et l'intimité sont vécues et la vision chrétienne du mariage. Si les jeunes aspirent aujourd'hui à l'amour, à la fidélité et au sentiment d'appartenance, ils peinent à avoir confiance en l'avenir en raison des nombreuses problématiques auxquelles ils sont confrontés, énumérées par le pape dans son discours d'ouverture.
4: Economic insecurity, migration, violence, loneliness.
3: L'insécurité,

0: 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L'Ukraine toujours sous les bombardements russes, un missile a frappé hier. L'Ukraine toujours sous les bombardements russes, un missile a frappé hier matin un immeuble résidentiel à Prilouki, une ville au nord du pays, et le bilan ne cesse de grimper. Hier soir, les autorités fédérales faisaient état de 28 morts, dont au moins 5 enfants et des 10 blessés. Les alertes aériennes ne cessent de résonner partout dans le pays, à toute heure du jour et de la nuit, compliquant la vie quotidienne des Ukrainiens et épuisant la population. On écoute témoignage d'Oksa, une enseignante, mère d'une petite fille de 8 ans, vivant le quartier de Solansky, à Kiev. Elle revient sur un débordement qu'elle a récemment eu avec sa fille.
1: L'alerte a rôti, et littéralement 5 minutes plus tard, j'entends quelque chose. Bon, missile, et bien vol. Un bruit comme celui d'un avion. Et j'entends que quelque chose vole quelque part, je ne sais pas où, je sais que ce n'est pas loin. Et là, il commence, il l'abat d'un coup. Et moi, je suis là, et quelques minutes après, j'entends à nouveau quelque chose voler. Je suis là, je marche dans la rue. Là, à quoi ressemble notre quotidien? Encore aux informations, on disait qu'un enfant était mort quelque part ici, à Kiev. Tout simplement incompréhensible. Mais au fond, à quoi ça sert? Pourquoi fait-on tout ça? Pourquoi nous tuer ici, détruire notre nation? Simplement parce qu'un dirigeant a dit quelque chose du genre, peut-être même pas une vraie nation, ou Dieu sait quoi d'autre.
0: Des propos recueillis par Svitlana Dukovic de la rédaction unienne de Radio Vatican. Russie scrutée de par l'OMS. La semaine dernière, les Russes ont rapporté la mort d'une technicienne de laboratoire qui travaille pour l'Institut de lutte contre la peste d'Irkoutsk en Sibérie. Depuis, les appels à transparence multiplient, notamment de la part de la Mongolie, de l'UE et des États-Unis. Mais l'Agence de santé publique russe a affirmé hier qu'il n'existait aucun risque épidémique. Pour autant, l'OMS a annoncé hier ne pas être en mesure, à ce stade, de mener une évaluation complète des risques, faute d'une vision complète de la situation. En attendant, à des milliers de kilomètres de là, une épidémie confirmée fait bel étrage, celle du virus Ebola en République démocratique du Congo. Un premier décès lié à Ebola a été détecté cette semaine au Kenya, mais le patient a contracté le virus en RDC. Nairobi a annoncé renforcer les contrôles aux frontières. En RDC, il s'agit de la pire épidémie de l'histoire du pays. Le seuil de 4000 morts récemment a été franchi. C'est tout particulièrement la situation dans le Nord Kivu qui inquiète, d'autant que la riposte sur le terrain manque de moyens dans une région déjà meurtrie par la guerre entre l'armée congolaise et les rebelles du M23. Monseigneur Willy Mie, évêque du diocèse de Goma, capitale de la province du Nord Kivu.
2: C'est sûr qu'il y a un problème de finances. Les moyens ne sont pas suffisants, ça c'est sûr. Mais je crois qu'il faut regarder les choses de deux côtés. Donc il y a la question des moyens. Les moyens financiers qu'on doit mettre en place pour aider, mais aussi, en fait, les moyens financiers, devraient aider à la civilisation de la population. Vous savez, déjà, la population du Nord Kivu souffre beaucoup. Alors, la maladie virus Ebola vient rajouter à cette souffrance et aux difficultés que les gens rencontrent. Donc, j'appelle à la mobilisation de toute la volonté, tous ceux qui peuvent faire quelque chose pour arriver à endiguer ce fléau de virus Ebola et nous aider aussi pour que la guerre puisse trouver une issue pacifique par rapport à la situation. Donc, on puisse vraiment aider à lutter contre Ebola et à mobiliser le fond, mais aussi sur le plan diplomatique, on arrive quand même à trouver une issue diplomatique.
0: Des propos recueillis par Myriam Sandouno. En France, les lycéens étudiants sont de nouveau appelés à manifester jeudi. Les organisations de CN et étudiants ont demandé hier à être reçus. Le Premier ministre français Sébastien Lecornu qui plie les signes d'appel pour mettre fin à la crise. Lors de l'occasion prononcée hier soir depuis Matignon, le Premier ministre a assuré que les forces de l'ordre n'étaient pas pour instruction d'affronter les lycéens. Il a par ailleurs annoncé la présentation de mesures de la part du gouvernement d'ici la fin mois d'octobre. Direction Le Roux à présent, la présidente Keiko Fujimori pourrait prochainement légiférer sans passer par le Parlement, et ce pour une période de 90 jours, avec un objectif fiché, adopter des lois pour tenter de mettre fin à la grave crise sécuritaire que traverse le pays et affronter les conséquences du phénomène climatique El Niño. Si le Sénat valide le transfert de pouvoir législatif, la présidente compte multiplier les décrets, elle qui a perdu popularité depuis son élection, Alina Martin Chabal.
3: Keiko Fujimori est à quelque peu récupéré le pouvoir législatif pour la sécurité. Les députés ont déjà approuvé le texte après de longs débats et le Sénat, où le parti de la présidente Fuerza Popular est la première force, a maintenant examiné la proposition et devrait l'approuver. La présidente péruvienne met alors une série de décrets pour limiter la vague.

0: de violence la plus importante depuis la fin du quinquennat armé dans les 90. Elle veut par exemple rapidement reloger les détenus de moindre dangerosité dans des casiers désaffectés pour faire de la place en prison et pouvoir arrêter plus de criminels. Elle espère aussi faire passer un décret pour pouvoir expulser plus rapidement les étranges situations irrégulières de pays. À croix du pouvoir législatif, Keiko Fujimori affirme simplement vouloir gagner du temps pour lutter contre la sécurité et préparer au plus vite le pays aux séquences du El Niño qui s'annonce dévastateur en fin d'année et pour début 2007. Cependant, certains députés d'opposition craignent même un affaiblissement d'équilibre des pouvoirs. D'autres parlent d'une possible étape obscure du gouvernement de Keiko Fujimori. Son père, Alberto Fujimori, président et autocrate du Pérou entre 90 et 2000, s'était octroyé de facto le pouvoir législatif après un auto-coup d'État. Martin Chabal, pour Radio Vatican, IMA.
1: Et à propos de Niño, l'Organisation météorologique mondiale annonce ce matin que le puissant phénomène va encore s'intensifier les prochains mois jusqu'à atteindre son pic en décembre. En ce mois d'octobre, Léon XIV invite à prier pour la pastorale de la santé mentale afin que l'Église, une maison ouverte, capable d'accompagner sans juger ni exclure. Illustration ce matin en Afrique. Sur le continent, la dépression et les troubles mentaux restent dans l'angle des politiques de santé publique et suscitent une forte stigmatisation. Certains malades sont traités, enfermés, enchaînés et frappés au nom de croyances qui associent les maladies mentales à de la sorcellerie. Au Bénin, l'association 5 de l'Église vient en aide aux personnes souffrant de troubles psychiques avec près de 20 centres d'accueil étendu sur l'ensemble de l'Afrique de l'Est, un sujet ce matin par Augustin.
2: Bonjour.
3: Centre Saint-Camille qui reçoit au Bénin les personnes souffrant de maladies mentales, les patients ne sont pas seulement accueillis pour recevoir des soins. Certains anciens malades sont aujourd'hui devenus des soignants. Ils connaissent la maladie de l'intérieur. C'est le cas de Noël.
2: Quand j'avais eu le bac, j'avais eu la maladie mentale. Et quand ça avait commencé, là où j'étais, on m'avait enchaîné, il y avait des chiffres. Puisqu'ils disaient, c'est l'esprit mauvais, tout et tout, la sorcellerie.
3: Après plusieurs mois de son Noël, commence à aider les équipes. Il part en formation au Burkina Faso, devient diplômé au Bénin en 2023. Aujourd'hui, Noël a également aidé sa petite famille.
2: Et quand je me suis retrouvé, j'ai commencé à aider dans le centre comme aide-soignant. Et dans le centre, quand arrivé à m'a donné un peu comment faire les gestions intraveineuses, les gestions intramusculaires, comment donner mon tuyau malade, comment doucher malade, tout et tout. Je me suis décidé de marier. Actuellement, j'ai un enfant de 2 ans. Je suis autonome aujourd'hui.
3: Le parcours de Julien, Togolais de 39, est lui aussi marqué par la violence et le rejet. À 15 ans, il commence à présenter des troubles psychiques. Julien est conduit chez un pasteur.
4: J'ai été frappé par la maladie mentale dès de base. Il m'a envoyé chez le pasteur qui m'a enchaîné contre un arbre. Puis sous la pluie, sous le soleil, on me bassait, je mange un seul repas par soin d'eux.
3: À domicile, la situation ne s'améliore pas. Julien est à nouveau enfermé et en 2009, il fait son mieux pas à sa mère.
4: J'ai été rejeté, tous mes parents ont déserté. J'ai été abandonné par beaucoup d'amis. Aujourd'hui, je vis comme un nomade, je vis sans aucune affection, je vis très bien. J'ai repris le coût de vie. Je contribue au rétablissement aussi de ces patients qui ont les mêmes pathologies que moi.
3: Vers ces deux histoires, il y a un engagement porté depuis plusieurs décennies par Saint-Camille. Son responsable, Grégoire Bonhomme, qui même a connu une période de dépression dans les années 80, souhaite surtout préserver la dignité des personnes malades.
5: C'est les oubliés des oubliés. Ils sont de tout le monde. Ils sont abandonnés de tout le monde. Donc, ils sont traités d'une vraiment inhumain, impossible de décrire. Ils sont des diables, ce sont des démons. Puis, c'est qu'il y a certaines pasteurs. Et comme là, sont considérés comme gens qui sont possédés, ils créent ce qu'on appelle des camps de prière. Ils les enchaînent sous la prise sous l'œil. Et le traitement, si ça fait souffrir le corps pour que le démon, il faut les bassonner. Ils doivent passer des jours sans manger, boire. Ce sont des choses qui révoltent. Aujourd'hui, la Saint-Camille, non seulement on essaie de créer les malades qui sont dans la rue, on les appelle. La première, il faut leur redonner la dignité de leur personne.
3: Malgré manque de moyens financiers et de professionnels spécialisés, l'association compte de mener sa mission en multipliant des actions de sensibilisation auprès des familles et des communautés.
5: On essaie de faire comprendre aux familles que la maladie mentale n'a rien à voir de la possession, rien à voir de la sorcellerie. C'est une maladie qui existe comme toutes les autres maladies. Ce sont des gens qu'on essaie de réunir dans leur famille, dans leur village. Ce sont des gens qui sont appelés aussi à prendre des médicaments à un moment pour ne pas tomber dans des rues.
3: Grâce à cette vingtaine de centres d'accueil, Saint-Camille accompagne des personnes vivant avec de troubles psychiques en Côte d'Ivoire, au Bénin, au Togo, Burkina Faso, au Tchad.
1: Les personnes souffrent.

De troubles mentaux laissés pour compte l'Afrique, un sujet préparé ce matin par Sinasta. Là, c'est la fin de ce journal Retour de l'actu en langue française à 13h de Rome. D'ici très belle matinée à toutes et à tous.

0: Laudetur Jesus Christus.
1: De fortes explosions dans la capitale saoudienne ce matin. Hier, déjà 3 personnes ont été tuées dans des attaques revendiquées par les Houthis contre des aéroports de l'Arabie saoudite. En Ukraine aussi, au moins 30 morts dans des frappes russes contre 2 bus, notamment à Kramatorsk, Kiev également touché. Témoignage d'une habitante de la capitale dans ce journal. Mandaté par les 27, la tâche est de taille pour le commissaire européen au commerce, Maros Sefcovic, arrive en Chine pour tenter de rééquilibrer le déficit commercial insoutenable, a-t-il dit, de l'UE avec la deuxième puissance économique mondiale. Et puis enfin, nous irons au Pérou, où la toute nouvelle présidente Fujimori pourrait se voir céder les pouvoirs législatifs pour 90 jours, gouverner donc par décret pour lutter contre la criminalité ou les effets d'El Niño.
2: Radio Vatican, le journal, Marie Duhamel.
1: Bonjour à tous. Déjà touchés par de nombreux tirs iraniens au début de la guerre, l'Arabie saoudite subit maintenant des attaques émanant des proxys yéménites de Téhéran. Les Houthis, qui sont en réalité un ennemi de longue date, les Houthis ayant pris le pouvoir à Sana'a aux dépens des sunnites alliés de Riyad en 2014. Ce matin, la capitale saoudienne a été secouée par de violentes explosions, poussant élèves des écoles internationales et diplomates à se mettre à l'abri. Alexandra Sirgan.
3: Oui, il s'agit pour le moment de mesures de sécurité préventive. Des diplomates se sont donc mis en lieu sûr dans le quartier diplomatique de la capitale. Certains élèves ont pris refuge au sous-sol de leur établissement et les entreprises ont évacué le personnel du quartier d'affaires de Riyad par précaution. Mais cette série d'explosions signalées ce matin par l'AFP est inédite depuis le début de la guerre régionale avec l'Iran. Jusqu'ici, les installations militaires et pétrolières du royaume saoudien étaient régulièrement prises pour cible. Mais voilà, depuis une semaine, les Houthis revendiquent des attaques contre des aéroports saoudiens. Hier, un missile balistique a visé l'aéroport international de Riyad. L'attaque a fait 3 morts et 36 blessés. Elle a été accompagnée d'une nouvelle menace de la part des rebelles yéménites. Un dernier appel aux compagnies aériennes d'éviter ce pays. Car vous le disiez Marie, les Houthis et l'Arabie Saoudite sont en guerre depuis plus d'une décennie en raison du soutien apporté par Riyad au gouvernement yéménite. Mais les hostilités se sont à nouveau réveillées en juillet, effet d'engrenage dans le conflit régional en cours. En septembre, les Houthis ont pris le contrôle de l'ensemble du littoral yéménite donnant sur la mer Rouge, y compris le détroit de Bab el-Mandeb, à la grande satisfaction de leur allié iranien, qui revendique toujours le contrôle sur le détroit d'Ormuz.
1: Merci Alexandra Sirgan. Et face aux attaques incessantes des Houthis, Riyad et ses alliés ont réclamé à plusieurs reprises un soutien international, notamment des États-Unis, sans succès jusqu'ici. Lundi, la Turquie, le Pakistan, l'Arabie Saoudite se sont mis d'accord pour passer immédiatement à la mise en pratique d'un accord de défense signé en août. Nous sommes les soldats de Khan, c'est ce que lançait ce matin au Pakistan le ministre en chef du Khyber Pakhtunkhwa à la foule des partisans de l'ancien Premier ministre et star du cricket Imran Khan, aujourd'hui en prison. Ses partisans sont de plus en plus nombreux à marcher vers Islamabad pour demander sa libération. Il se trouve actuellement à 20 km au sud de Peshawar. Le Pakistan, où se range ce jeudi Mgr Gallagher, secrétaire pour les relations avec les États et organisations internationales. Il vient y commémorer les 75 ans de relations diplomatiques nouées entre le Saint-Siège et la République islamique. En Ukraine, les civils appelés à évacuer la région de Kramatorsk, régulièrement visée par de puissantes bombes planantes russes. Elle connaît une journée particulièrement sombre. Au moins 30 personnes ont été tuées ce matin dans une frappe russe contre des bus dans cette ville clé de l'Est, non loin du front. Hier, ce sont quelques 12 régions qui ont été touchées, dont Kiev, à nouveau visée ce matin. 3 personnes ont perdu la vie dans 2 frappes. Celles-ci sont devenues le quotidien des habitants de la capitale, provoquant la terreur justement de ses habitants. C'est ce que nous confirme le témoignage d'Oksana, une enseignante mère d'une petite fille de 8 ans.
4: Cela fait déjà 5 ans que la guerre dure et franchement, c'est très difficile. Je suis complètement épuisée car je dois tout contrôler, tout organiser, tout prévoir. Et surtout en ce moment, depuis fin août, nous vivons à Kiev. C'est pour ainsi dire une alerte permanente, ou plutôt une alerte quasi permanente. Car il n'y a littéralement que quelques heures, voire parfois quelques minutes de répit, puis l'alerte reprend et les drones reviennent, même au-dessus des piétons. On les abat ici, on essaye de les abattre, mais c'est très difficile. Ils sont modifiés maintenant, ils arrivent très vite et c'est vraiment très difficile. C'est donc un véritable épuisement émotionnel quand un projectile balistique s'envole. Nous habitons au 21e étage. Ici, on entend parfaitement tout. Et quand on regarde par la fenêtre, la vue est très bonne. En plus, nous vivons près d'infrastructures critiques. Tout est tout près de chez nous. C'est tout simplement horrible. Ma fille a peur. Quand c'est un missile balistique, nous nous réfugions dans le couloir. Nous n'allons pas dans l'abri. Mais bon, Dieu merci, nous essayons de prier tous les soirs.
1: Les propos recueillis par Svitlana Dukovic de la rédaction ukrainienne de Radio Vatican. Et ce matin, l'Ukraine a également visé la Russie. Un drone a touché un centre de données du géant russe de la tech Yandex. Première attaque connue de ce type dans cette guerre. L'intelligence artificielle au cœur de deux actualités ce jeudi. Grâce à l'explosion de la demande mondiale en composants dédiés à l'IA, Taïwan, poids lourd, on le sait, du secteur des semi-conducteurs. Taïwan annonce des exportations records avec 87,2 milliards de dollars américains en septembre. L'autre nouvelle concerne la start-up Manus, fondée en Chine. Basée à Singapour. L'entreprise dont le rachat par l'américain Meta avait été bloqué par le gouvernement chinois annonce avoir levé plus de 500 millions de dollars ce matin. Direction Pékin, le commissaire européen au commerce Maros Sefcovic entame ce jeudi une visite cruciale en Chine en vue de rééquilibrer les relations commerciales entre les deux blocs. Pour l'UE, le déficit commercial avec la Pékin, c'est 1 milliard d'euros par jour. Déficit qui s'est creusé de 20% en un an. Ils sont désormais nombreux au sein des institutions européennes à souhaiter des changements radicaux. Les explications de Pierre Benazet.
5: Dans ses bagages, Maros Sefcovic emporte à Pékin les recommandations de l'Allemagne et de la France. Elles enjoignent la Commission à protéger le marché européen et à préparer la riposte commerciale. C'est un changement radical et bienvenu de la position allemande. Selon le député Pascal Canfin de la Commission du commerce international du Parlement européen, pour lui, il faut appliquer en Europe les mêmes recettes qu'en Chine.
6: Le modèle à suivre, c'est exactement ce que les Chinois eux-mêmes ont fait depuis 30 ans. Ils ont forcé les entreprises européennes qui investissaient en Chine à transférer de la technologie. Ils ont réservé certains marchés publics à des entreprises chinoises pour permettre aux entreprises chinoises de croître puis de devenir des leaders mondiaux. Ils ont mis en place des conditions d'accès au capital avec des subventions publiques qui ont largement soutenu leurs propres entreprises. Aujourd'hui, on ne le fait pas, on pourrait le faire.
5: Après avoir été accusé de frilosité dans les crises commerciales, par exemple face aux États-Unis, la Commission européenne se retrouve en situation de devoir entamer un bras de fer avec la Chine sans toutefois créer une guerre commerciale avec Pékin. Pierre Benazet, Bruxelles. RFI pour Radio Vatican.
1: L'UE où pour la première fois en un mois, le prix moyen du gazole à la pompe a baissé après avoir atteint des prix records en raison de la guerre au Moyen-Orient. Et puis chacun s'organise pour atteindre une forme d'autonomie énergétique. Ainsi au Bangladesh, dans ce pays de 170 millions d'habitants très dépendants des combustibles importés, le gouvernement vient d'annoncer la construction d'une centrale solaire de 442 mégawatts sur un site initialement destiné à accueillir une centrale à charbon. Elle devrait être opérationnelle en 2029. Il y a les émissions de CO2 mais aussi El Niño. Ce matin, l'ONU met en garde contre cette variation naturelle du climat. Le phénomène en cours va encore s'intensifier ces prochains mois jusqu'à atteindre son pic en décembre. Et c'est pour lutter contre les effets d'El Niño, mais aussi en vue de mettre fin aux épisodes très nombreux de violence au Pérou, que la toute nouvelle présidente du pays, Keiko Fujimori, pourrait obtenir pour 90 jours le pouvoir législatif, adopter des lois ad hoc si le Sénat valide ce transfert de pouvoir. Martin Chabal.
7: Keiko Fujimori est à quelques pas de récupérer le pouvoir législatif pour la sécurité. Les députés ont déjà approuvé le texte après de longs débats et le Sénat, où le parti de la présidente Fuerza Popular est la première force, va maintenant examiner la proposition et devrait l'approuver. La présidente péruvienne promet alors une série de décrets pour limiter la vague de violence, la plus importante depuis la fin du conflit interarmé dans les années 90. Elle veut par exemple rapidement reloger les détenus de moindre dangerosité dans des casernes désaffectées pour faire de la place en prison et pouvoir arrêter plus de criminels. Elle espère aussi faire passer un décret pour pouvoir expulser plus rapidement les étrangers en situation irrégulière dans le pays. Avec l'octroi du pouvoir législatif, Keiko Fujimori affirme simplement vouloir gagner du temps pour lutter contre l'insécurité et préparer au plus vite le pays aux conséquences du El Niño qui s'annonce dévastateur en fin d'année et pour début 2027. Cependant, certains députés de l'opposition craignent tout de même un affaiblissement de l'équilibre des pouvoirs. D'autres parlent d'une possible étape obscure du gouvernement de Keiko Fujimori. Son père, Alberto Fujimori, président et autocrate du Pérou entre 90 et 2000, s'était octroyé de facto le pouvoir législatif après un auto-coup d'État. Martin Chabal, pour Radio Vatican, à Lima.
1: Aux États-Unis, un homme de 46 ans a été exécuté la nuit dernière au Texas, une première depuis l'échec inédit de la mise à mort de Christa Pike la semaine dernière. La femme de 50 ans a survécu à deux injections létales. L'Église continue à plaider contre la peine de mort contraire au catéchisme. Au Vatican, la réflexion continue en salle Paul VI, 187 patriarches d'Église orientale, des présidents aussi des conférences épiscopales du monde entier, réunis par le pape Léon XIV pour parler de l'annonce de l'évangile aux familles d'aujourd'hui, 10 ans après à Maurice Laetitia. Plus d'informations sur notre site internet. Voilà, c'est la fin de ce journal. Merci de l'avoir suivi. Merci de votre fidélité aux ondes de Radio Vatican. L'actualité revient ce soir à 18h. Une excellente journée à vous tous.

Laudetur Jesus Christus, loué soit Jésus-Christ. Bienvenue à toutes et à tous sur les ondes de Radio Vatican. Nous sommes en direct de la Basilique Saint-Pierre pour suivre en ce jeudi 8 octobre la messe d'inauguration de l'année académique 2026-2027 des universités pontificales de Rome que le pape Léon XIV va bientôt présider. En commençant l'année académique au pied de l'autel, l'Église invite la communauté universitaire à prendre conscience du fait que le savoir acquis doit nourrir leur foi personnelle et se traduire en œuvre de charité. La célébration réunit autour du Saint-Père la communauté académique des institutions ecclésiastique d'enseignement supérieur de Rome. Et c'est Marie-Josée Moindo-Boisboileau qui vous accompagne pour prier ensemble. Au nom de Vatican Média, je suis heureuse de saluer les personnes connectées à travers ces différents canaux, ainsi que toutes celles connectées par les chaînes de télévision, les radios et les sites Internet. Bienvenue à tous ceux et toutes celles qui nous suivent sur les médias partenaires, notamment sur IWTN TV, KTO Radio, Radio Espérance, Radio Chrétienne Associée, ainsi que sur C'est les Lumières TV. Durant cette messe et à travers l'invocation du Saint-Esprit, l'Église place l'intelligence humaine sous la lumière divine pour éclairer la raison des professeurs et des étudiants dans une recherche sincère de la vérité. Elle rappelle le principe que la foi et la raison ne s'opposent pas, mais coopèrent pour comprendre les mystères de Dieu et de l'homme. Cette messe rassemble toutes les universités et instituts pontificaux de Rome dans la basilique Saint-Pierre autour du souverain pontife, avec un sens ecclésial très fort de vivre l'universalité, c'est-à-dire la catholicité des milliers d'étudiants, prêtres, séminaristes, religieux et laïcs venus de tous les continents, pour prier ensemble. C'est l'image d'une église mondiale qui étudie à Rome pour ensuite repartir en mission aux quatre coins du monde. La procession de la messe a déjà commencé et la liturgie va s'ouvrir par le psaume 103 et le sens global de ce psaume est la contemplation émerveillée de tout l'univers. « Bénis le Seigneur, ô mon âme », avec comme refrain tiré du verset 7 du premier chapitre du livre de la Sagesse. Et cette antienne d'entrée traditionnelle de la messe dédiée à l'Esprit Saint, « Tu envoies ton souffle, ils sont créés, tu renouvelles la face de la terre ». Viens, Esprit de Dieu, pour resplendir sur la terre. Je vous laisse suivre cette antienne d'ouverture et la messe dédiée à l'Esprit Saint, le vêtement liturgique et la couleur rouge. Je vous laisse suivre.

le Saint-Père conclut la procession. Il bénit plusieurs concélébrants, parmi lesquels aussi les étudiants et les enseignants, professeurs des universités pontificales.

Et en ce moment, le Saint-Père se prépare à monter à la chaire de la célébration eucharistique. Et le Saint-Père embrasse l'autel où le pain et le vin seront bientôt transformés en corps et sang du Christ. Et le Saint-Père encense l'autel et le crucifie pour sa sanctification. En ce moment, le Saint-Père fait le tour de l'autel. Avant d'introduire la célébration eucharistique par le signe de la croix et la salutation apostolique, en ce moment, il encense la Sainte Vierge portant l'enfant Jésus. Et de poursuivre l'encension de l'autel,

Frères et sœurs, rassemblés autour de l'autel du Seigneur, invoquons l'Esprit Saint, source de sagesse et d'intelligence, afin qu'il éclaire l'étude et la recherche de la vérité et qu'il les oriente au service de l'Église et du bien de toute personne. Pour célébrer dignement les saints mystères, reconnaissons avec humilité nos péchés. Temps de silence et de méditation avant l'acte pénitentiel.

Que le Dieu Tout-Puissant nous fasse miséricorde, qu'il pardonne nos péchés et nous conduise à la vie éternelle. Priez. Que l'Esprit Paraclet qui procède de toi, Père, illumine nos esprits et selon la promesse de ton Fils, nous conduise à la vérité tout entière. Par Jésus-Christ, ton Fils, notre Seigneur, qui est Dieu et qui vit et règne avec toi dans l'unité du Saint-Esprit pour les siècles des siècles. Après l'acte pénitentiel, nous passons à la liturgie de la parole. La première lecture est tirée du livre du prophète, du livre de Saint Paul, apôtre aux Galates, troisième chapitre, versets de 1 à 5. De la lettre de Saint Paul, apôtre aux Galates. Ô Galates insensés, qui vous a fasciné alors que Jésus-Christ crucifié a été dépeint sous vos yeux? Je ne veux savoir qu'une chose de vous. Est-ce en pratiquant les œuvres de la loi que vous avez reçu l'Esprit ou en écoutant la parole de la foi? Êtes-vous à ce point dépourvu d'intelligence? Après avoir commencé dans l'Esprit, voulez-vous maintenant finir dans la chair? Avez-vous tant souffert en vain? Si du moins c'était en vain. Celui qui vous donne l'Esprit et opère des prodiges parmi vous, le fait-il grâce aux œuvres de la loi ou parce que vous avez écouté la parole de la foi ?

0: Le psaume responsorial est tiré du premier chapitre de l'Évangile selon saint Luc, versets de 68 à 75. Le cantique de Zacharie, le Benedictus, pour chanter la fidélité de Dieu qui visite et rachète son peuple.
1: Benedetto il Signore.
0: Béni soit le Seigneur, le Dieu d'Israël, qui visite et rachète son peuple. Je vous laisse méditer.

Béni soit le Seigneur, le Dieu d'Israël, qui visite et rachète son peuple pour que cette année académique soit un bénédictus permanent. L'acclamation de l'Évangile est inspirée du livre des Actes des Apôtres, chapitre 16, verset 14. Ouvre, Seigneur, nos cœurs et nous accueillerons les paroles de ton Fils. Alléluia.

Et le Saint-Père accorde sa bénédiction pour la lecture de l'Évangile.

La procession de l'évangéliaire se poursuit vers l'ambon où la parole du Seigneur sera proclamée.

L'évangile hier est encensé en ce moment, l'évangile selon Saint-Luc, chapitre 11, versets de 5 à 13. En ce temps-là, Jésus dit à ses disciples, si l'un de vous a un ami et qu'il aille le trouver en pleine nuit pour lui dire, mon ami, prête-moi 3 pains, car un de mes amis est arrivé de voyage chez moi et je n'ai rien à lui offrir. Et si l'autre lui répond de l'intérieur, ne m'importune pas, la porte est déjà fermée, mes enfants et moi sommes au lit, je ne peux pas me lever pour te donner de pain. Je vous le dis, même s'il ne se lève pas pour les lui donner parce que c'est son ami, il se lèvera au moins à cause de son insistance et lui donnera tout ce dont il a besoin. Eh bien, moi je vous dis, demandez et l'on vous donnera, cherchez et vous trouverez, frappez et l'on vous ouvrira. Car quiconque demande reçoit, qui cherche trouve, et à qui frappe on ouvrira. Quel père parmi vous, si son fils lui demande un poisson, lui donnera un serpent au lieu du poisson? Ou s'il lui demande un œuf, lui donnera un scorpion? Si donc, vous qui êtes mauvais, vous savez donner de bonnes choses à vos enfants, à combien plus forte raison le Père du ciel donnera-t-il l'Esprit Saint à ceux qui le lui demandent?

Et l'évangéliaire est remis au Saint-Père qui l'embrasse et bénit l'assemblée avec le livre des évangiles.

présent, nous attendons l'homélie de Saint-Père à l'occasion de l'ouverture de l'année académique des universités pontificales.

0: Cari fratelli, sorelle,
1: chers frères et sœurs, nous célébrons aujourd'hui l'Eucharistie en invoquant le don du Saint-Esprit afin que le début d'une nouvelle année académique dans les universités pontificales soit plus qu'une simple reprise des activités d'études et de recherche. Nous souhaitons ouvrir notre intelligence et nos relations éducatives au souffle créateur du ressuscité qui donne la paix et l'unité, afin que chacun assume sa propre mission et réponde ainsi à Dieu qui appelle à une humanité en attente. Que ce nouveau départ soit donc un véritable moment ecclésial où le fait d'être rassemblés autour de la table du Seigneur nourrisse notre mission commune. Personne, dès lors, n'enseignera, n'étudiera, n'émènera de recherche uniquement pour lui-même, mais avec les autres, pour les autres, et surtout avec le Seigneur et pour le Seigneur. Comme nous l'avons entendu dans la lettre aux Galates, en effet, l'intelligence est déterminante pour la foi et la mission. L'apôtre Paul, préoccupé par les nouvelles reçues des communautés de Galatie, écrit des paroles qui invitent les destinataires de la lettre à réfléchir. Le ton est vibrant, passionné, mais ce qui pourrait passer pour une réprimande est en réalité un appel à l'intelligence, à la mémoire, à l'esprit critique. À chaque époque, on ne manque pas de faux maîtres qui détournent à leur profit la ferveur religieuse d'un grand nombre de croyants, les poussant souvent à radicaliser certains aspects de l'enseignement reçu au détriment de l'ensemble qui est le Christ et son évangile. Très chers amis, considérez l'étude comme un service rendu à la foi et à la vérité. Pour votre bien et celui de tant de frères et sœurs pour lesquels le Seigneur a donné sa vie. En effet, bien que la rencontre avec lui suscite joie et enthousiasme, il ne s'agit jamais d'être ensorcelé ou envoûté. La raison, le fait de se poser des questions et de les formuler à la lumière de la parole de Dieu et de la tradition de l'Église constitue une partie essentielle du chemin de la foi à la suite de Jésus-Christ. C'est pourquoi l'Église a le désir et la responsabilité de préserver intact le trésor de la révélation et d'en développer dans les différents contextes la compréhension priante, la réflexion scientifique, la médiation culturelle et la mise en œuvre pratique. Ce sont là autant d'expressions d'un même amour qui aujourd'hui vous appelle, vous soutient et vous engage dans cette recherche commune. C'est une mission. Nos vocations sont diverses, mais la mission est unique. Nous trouvons ensuite une autre suggestion dans les paroles de l'apôtre. En effet, il invite les Galates à se souvenir dont ils avaient commencé. Il écrit « Comment pouvez-vous être aussi fous après avoir commencé par l'Esprit? Allez-vous maintenant finir par la chair? Auriez-vous vécu de si grandes choses en vain? Si encore ce n'était qu'en vain? » L'intelligence doit donc se faire mémoire, non pas seulement en juxtaposant des données comme un algorithme le fait désormais plus rapidement que nous, mais en se souvenant des expériences vécues avec les résonances que seule l'âme humaine peut ressentir et en entrant plus intensément en contact avec leur bonté. Tout ce qui est bon commence sous l'influence de l'Esprit Saint et possède donc un souffle, un dynamisme, un sens de la communion qui, une fois expérimenté, s'imprime dans le cœur. La routine, les ambitions, les rivalités et d'autres facteurs négatifs peuvent, avec le temps, détourner l'attention et l'énergie, nous laissant desséchés et apathiques, querelleurs et tristes. Il faut donc revenir au cœur. C'est là que tout a commencé, c'est là que se trouve le commencement qui reste en nous. Très chers amis, prenez soin de votre cœur. Que vous soyez étudiant, chercheur ou enseignant, prenez soin de votre cœur afin que chaque âge et chaque responsabilité soient vécues sous le signe de l'Esprit. Très chers amis, cultivez l'amitié à l'université, ce don précieux, d'autant plus lorsqu'elle est vécue dans la recherche commune de la vérité en Christ. Restez enracinés dans le peuple de Dieu, respectez son sensus fidei, soyez à l'écoute de ses questions et n'oubliez pas les pauvres qui sont parfois cet ami important qui vient frapper à la porte au milieu de la nuit. Intégrez la vie dans vos études et vos études dans la vie selon la logique de l'incarnation, hors de laquelle la révélation se tait. Oui, plus nous nous éloignons de la réalité tout entière que le Fils de Dieu a assumée et habitée avec un amour infini, moins nous aurons de choses à dire et de possibilités de comprendre. Sœurs, frères, écoutons le désir de Dieu qui revient aujourd'hui frapper à notre porte et intégrons-le dans la recherche scientifique. Partageons ce qui nous nourrit. Nombreux sont ceux qui ne bénéficient pas de mêmes opportunités de formation que celles dont nous avons bénéficié. Ouvrons la porte, ne nous fermons pas. Comme je l'ai suggéré dans ma première encyclique, nous sommes aujourd'hui appelés à adopter l'attitude du peuple au temps de Néhémie afin de construire la cité dans laquelle Dieu désire habiter avec l'humanité tout entière dans la paix. Chacun a son rôle à jouer dans ce chantier auquel il est important de travailler ensemble. Par exemple, ceux qui sont confrontés à la fragmentation du savoir et à l'impact des nouvelles technologies sur l'esprit humain se rendent compte qu'il faut promouvoir une véritable hygiène de l'attention, des rythmes qui prévoient le silence, l'étude approfondie, la lecture, la confrontation mesurée. Sans ces éléments, la liberté intérieure risque d'être compromise. L'étude de la théologie n'est pas étrangère à ces défis, mais dans le chantier de la cité de Dieu, sa recherche contribue à éclairer le travail de tous en se posant comme carrefour des différents savoirs. En particulier, la communauté ecclésiale de Rome, par sa vocation à servir l'ensemble de la catholicité, est un lieu de rencontre, d'échange et d'enrichissement mutuel entre des sensibilités, des cultures et des traditions diverses au sein desquelles l'Évangile dévoile ses trésors inépuisables. Chers frères et sœurs, puissiez-vous vivre pleinement ces années que vous passez à Rome. Ne les laissez pas s'écouler en vain. C'est ici que Pierre a confessé sa foi jusqu'au martyr. C'est ici que Paul, le grand traducteur universel de l'expérience chrétienne pour tant de peuples, de langues et de cultures, a achevé sa course en gardant la foi. À l'université, regardez autour de vous. Le monde tout entier est présent dans vos amphithéâtres. À vos côtés étudient des personnes venues d'Afrique, d'Asie, d'Amérique, d'Europe et d'Océanie. Ne vous contentez pas de vous asseoir côte à côte. Rencontrez-vous, parlez-vous, écoutez-vous, racontez-vous vos expériences de l'Église. Priez ensemble, partagez des moments de détente, nouez des amitiés qui vous accompagneront toute votre vie. Le Seigneur nous a dit, demandez, on vous donnera. Cherchez, vous trouverez. Frappez, on vous ouvrira. En effet, quiconque demande reçoit, qui cherche trouve, à qui frappe, on ouvrira. Fort de cette promesse, persévérons unis dans la prière. Confions cette nouvelle année universitaire à l'intercession maternelle de la Vierge Marie, siège de la sagesse, et accueillons le Saint-Esprit que notre Père céleste ne refuse jamais à ceux qui le demandent avec une confiance filiale. Voilà, c'était l'homélie du pape. À présent, un temps de silence et de méditation. Pour ceux qui viennent de nous joindre, je vous rappelle que nous sommes en direct de la Basilique Saint-Pierre. Le pape Léon XIV y préside la messe d'inauguration de l'année académique des universités pontificales de Rome.

après que le pape ait souligné l'universalité de la recherche de la vérité à l'Église, à présent nous passons à la prière eucharistique. Frères et sœurs, nous avons accueilli la parole d'un cœur sincère. Maintenant, guidés par l'Esprit Saint, élevons avec confiance notre prière vers le Seigneur. Les prières universelles aux prières des fidèles. Les intentions de cette Eucharistie. Répands sur l'Église l'esprit d'intelligence, afin que ferme dans la foi et ardente dans la charité, elle soit témoin de la vérité et promotrice de réconciliation.

soutient le pape Léon par l'esprit de sagesse, afin que, fidèle dans son service pastoral, il affermisse ses frères dans la foi et les garde dans l'unité.

guide ceux qui gouvernent les peuples par l'esprit de conseil, afin que, libres de toute recherche de prestige et de pouvoir, ils promeuvent la liberté, la paix et le bien commun.

Inspire les communautés universitaires par l'esprit de science afin que, attirées par tout ce qui est vrai, pur et aimable, elles sachent sculpter la réalité de la croix à la lumière de Dieu.

0: Rendit accueil.
1: Rend les collèges accueillants par l'esprit de piété afin que, attentifs à la croissance humaine et spirituelle des étudiants, ils favorisent l'ouverture du cœur à Dieu et à la fraternité.

Comble notre assemblée liturgique de l'esprit de crainte, afin que, unis dans la fraction du pain, elle grandisse dans la communion en Christ.

Ô Dieu, Père bon, écoute avec bienveillance nos prières et donne-nous la force de ton esprit afin que nous sachions te chercher et trouver la lumière qui éclaire tout homme par le Christ notre Seigneur. À présent, la liturgie eucharistique qui commence avec l'offertoire.

À ce moment de l'offertoire où le pain, le vin, mais aussi toute la vie et le travail des hommes sont apportés à l'autel pour être transformés par l'œuvre de l'Esprit-Saint, le travail humain présenté à Dieu comprend la fatigue des études, l'éveil de recherche, les livres ouverts, les cours à venir et l'intelligence des étudiants. Certaines fidèles portent les offrandes du sacrifice au Saint-Père et pendant cette procession, le chœur chante l'antienne d'offertoire en latin. Viens, Esprit Saint, remplis les cœurs de tes fidèles et allume en eux le feu de ton amour. En chantant le Veni Sancte Spiritus, la communauté invoque la venue de l'Esprit sur le pain et le vin qui seront transformés en corps et sang du Christ, également sur l'invocation à l'Esprit Saint de transformer le savoir humain en sagesse divine.

avant cette prière eucharistique du sacre prière eucharistique du sacrifice eucharistique du sacrifice du corps et sang eucharistique du sacrifice du corps et sang du Christ du sacrifice du corps et sang du Christ du sacrifice du corps et sang du Christ pour le salut du corps et sang du Christ pour le salut de l'humanité et sang du Christ pour le salut de l'humanité du Christ pour le salut de l'humanité Christ pour le salut de l'humanité.

0: Priez, frères et sœurs, pour que mon sacrifice, qui est aussi le vôtre, soit agréable à Dieu le Père Tout-Puissant. Que le Seigneur reçoive de tes mains ce sacrifice à la louange et à la gloire de son nom pour notre bien et celui de toute sa sainte Église. Regarde, Seigneur, le sacrifice spirituel offert avec amour sur ton autel et donne-nous un esprit ferme afin que notre foi rende ses dons agréables à tes yeux et que notre humilité les présente à ta bienveillance par le Christ notre Seigneur. À présent.
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0: Vraiment, il est juste et bon de te rendre gloire, de t'offrir notre action de grâce toujours et en tout lieu. À toi, Père très saint, Dieu éternel et tout-puissant. En tout temps, tu donnes une énergie nouvelle à ton Église. Tu la guides et la protèges admirablement tout au long de sa route. Par la puissance de ton Esprit Saint, tu lui assures ton soutien et elle, dans son amour confiant, ne se lasse jamais de t'invoquer dans l'épreuve et de te rendre grâce dans la joie par le Christ notre Seigneur. Par lui, le ciel et la terre célèbrent ton amour. Et nous, unis aux anges et aux saints, nous chantons sans fin ta gloire. Le Sanctus est chanté en latin.

Il est grand le mystère de la foi. Nous proclamons ta mort, Seigneur Jésus. Nous célébrons ta résurrection. Nous attendons ta venue dans la gloire.

0: Avec cet hymne de louange accompli sur l'autel à travers lequel les fidèles ratifient le sacrifice du Christ, acceptent que leur propre vie soit transformée par l'Esprit Saint, nous entrons dans les rites de la communion avec la prière que le Christ lui-même nous a enseignée, le Notre Père.
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Délivre-nous, Seigneur, de tout mal. Donne la paix à notre temps. Et avec l'aide de ta miséricorde, nous vivrons toujours libres de péché et à l'abri de toute perturbation, en attente de la venue de notre Sauveur, Jésus-Christ. Car c'est à toi qu'appartiennent le règne, la puissance et la gloire pour les siècles des siècles. Seigneur Jésus-Christ, tu as dit à tes apôtres, « Je vous laisse la paix, je vous donne ma paix. » Ne regarde pas nos péchés, mais la foi de ton Église. Conserve-la selon ta volonté et accorde l'unité, toi qui vis et règnes pour les siècles des siècles. Que la paix du Seigneur soit toujours avec vous. En tant qu'enfant du Dieu de la paix, échangez un geste de communion fraternelle. C'est le moment d'un geste de paix parmi les concélébrants et dans l'Assemblée.

À présent, c'est le moment de la communion. Voici l'agneau de Dieu. Voici celui qui enlève les péchés du monde. Heureux les invités au repas de l'agneau. Ô Seigneur, je ne suis pas digne de te recevoir, mais dis seulement une parole et je serai guéri.

l'antienne de la communion est tirée de l'évangile selon saint Jean, chapitre 14, verset 26. Mais le défenseur, l'Esprit Saint que le Père enverra en mon nom, lui vous enseignera tout et il vous fera souvenir de tout ce que je vous dis. Alléluia. La liturgie affirme ainsi que la communion eucharistique n'est pas seulement une union mystique invisible, mais la source concrète de l'illumination de l'esprit. Recevoir le Christ dans l'Eucharistie, c'est recevoir le Maître intérieur. On ne comprend pas le Christ par de simples concepts académiques. On le comprend parce que son esprit vivant vient habiter en nous et nous enseigne tout de l'intérieur. Et en distribuant la communion, il est rappelé à chacun qu'il s'agit du corps du Christ. En répondant « Amen », le fidèle affirme sa foi en la présence réelle de Jésus dans l'Eucharistie. Pour ceux qui viennent de nous joindre, je vous rappelle que nous sommes en direct de la basilique Saint-Pierre, où le pape Léon XIV préside la messe de l'inauguration de l'année académique 2026-2027 des universités pontificales de Rome.

dans son homélie, le Saint-Père a rappelé aux membres des universités pontificales de Rome que l'intelligence doit se faire mémoire, non pas seulement en juxtaposant des données comme un algorithme, le fait désormais plus rapidement qui le fait désormais plus rapidement que nous, mais en se souvenant des expériences vécues avec les résonances que seule l'âme humaine peut ressentir et en entrant plus intensément en contact avec leur bonté. Le Saint-Père a rappelé que, comme il l'a suggéré dans sa première encyclique, Magnifica Humanitas, nous sommes aujourd'hui appelés à adopter l'attitude du peuple au temps de Néhémie afin de construire la cité dans laquelle Dieu désire habiter avec l'humanité tout entière dans la paix. Et le pape a souligné que chacun a son rôle à jouer dans ce chantier auquel il est important de travailler ensemble en synodalité. Je vous laisse méditer sur ce chant qui appelle à l'Esprit du Seigneur.

À présent, le cœur passe au chant Ave Verum, un hymne eucharistique qui célèbre la présence du corps de Jésus-Christ dans l'Eucharistie. Salut, vrai corps né de la Vierge Marie.

T'as cet ennemi au corps et littéralement que de soif dans mon cœur s'impose pour ce moment de communion. Ce chant est une prière à la première personne d'une grande intimité sur la condition humaine. Chanter cela au moment de la communion signifie reconnaître son propre manque, sa fragilité et le besoin d'être comblé par une présence supérieure. C'était un écho direct au psaume 42, « Mon âme a soif de Dieu, du Dieu vivant ». Le fidèle exprime que le Christ reçu sous la forme du pain et du vin est la réponse concrète à cette soif intérieure. Je vous laisse méditer.

0: Preghiamo.
1: Seigneur notre Dieu, toi qui nous as nourris du pain du ciel, répands au plus profond de nos cœurs la douceur de ton esprit, afin que l'Eucharistie que nous venons de recevoir dans la foi soit pour nous le gage de la gloire éternelle par le Christ notre Seigneur. À présent, le rite de conclusion de cette Eucharistie, la prière du pape sur le peuple.
2: Il Signore sia con voi.
1: Inclinatevi per la benedizione. Inclinez-vous pour la bénédiction. Accorde au peuple chrétien, Seigneur, de connaître profondément la vérité qu'il professe et d'aimer le mystère qu'il célèbre par le Christ notre Seigneur.

Allez dans la paix du Christ, nous rendons grâce à Dieu. Et cette Eucharistie de l'inauguration de l'année académique des universités pontificales de Rome, présidée en ce jeudi 8 octobre par le pape Léon XIV, se conclut avec l'hymne à la Sainte Vierge Salve Regina, qui place toute la communauté académique sous la protection de la Vierge Marie, traditionnellement invoquée sous le titre de Sede Sapienza, siège de la sagesse.

Le Saint-Père embrasse l'autel où s'est célébrée la transformation du pain et du vin en corps et sang du Christ, le mémorial du sacrifice de notre salut. Et avec ce geste liturgique, nous arrivons au terme de l'Eucharistie que le pape vient de présider en la basilique Saint-Pierre pour l'inauguration de l'année académique 2026-2027 des universités pontificales de Rome. Le Saint-Père appelle à considérer l'étude comme un service rendu à la foi et à la vérité pour le bien de membres de cette université et pour le bien des frères et sœurs. Merci pour votre fidélité. Au revoir et à très bientôt à l'écoute de nos prochaines éditions. Laudetur Jesus Christus.

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1: Amis auditeurs, mesdames et messieurs, merci d'être à l'écoute de Radio Vatican. Le pape Léon XIV a reçu en audience jeudi le président sierra-léonais Julius Maada Bio, qui a ensuite rencontré le cardinal Pietro Parolin, secrétaire d'État du Saint-Siège. Les échanges à la secrétaire d'État ont notamment porté sur les urgences environnementales et alimentaires liées au phénomène des migrations, ainsi que sur de divers défis sociaux. Pour l'actualité de l'Église en Afrique, nous serons en Côte d'Ivoire, où l'Université catholique de l'Afrique de l'Ouest, unité universitaire d'Abidjan, UKO-UUA, a inauguré son année académique 2026-2027, lundi 5 octobre dernier. Occasion pour Mgr Honoré Dagba, évêque de Katioula, d'inviter la communauté universitaire à une formation intellectuelle au service de l'homme et du bien commun. Et puis au Tchad, la Caritas diocésaine de N'Djamena était en assemblée générale la semaine dernière. Nous conclurons cette édition en vous proposant une synthèse de la catéchèse de l'audience générale du mercredi 7 octobre et une lecture d'un extrait du 4e chapitre de l'encyclique Magnifica Humanitas du pape Léon XIV sur la protection de la personne humaine à l'ère de l'intelligence artificielle en Kikongo et en Kinyarwanda.
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1: Bien avant le développement des titres de cette édition, comme le veut la tradition, le pape a présidé la messe d'inauguration de l'année académique des universités pontificales, jeudi soir en la basilique Saint-Pierre. Retour sur cette messe inaugurale dans nos prochaines éditions. Et le pape qui a reçu en audience jeudi dans la matinée le chef de l'État de la République de Sierra Leone, le président Julius Maada Bio, a ensuite rencontré le cardinal Pietro Parolin, secrétaire d'État du Saint-Siège, accompagné par Mgr Blage, sous-secrétaire de la section pour les relations avec les États et les organisations internationales. Selon un communiqué de la salle de presse du Saint-Siège, au cours des entretiens cordiaux qui se sont tenus à la secrétaire d'État, l'accent a été mis sur les bonnes relations bilatérales et sur la contribution apportée par l'Église locale à la société. La discussion a ensuite porté sur les urgences environnementales et alimentaires liées au phénomène des migrations, ainsi que sur divers défis sociaux avec une attention particulière portée à la jeunesse. L'importance d'œuvrer à la construction de la paix et de mettre en œuvre des projets dans les domaines de l'éducation et du développement a été également soulignée. À l'occasion du centenaire de la Journée mondiale des missions, le pape Léon XIV invite dans un message vidéo publié mercredi 7 octobre les fidèles à renouveler leur engagement en faveur de l'évangélisation et de la société avec les églises du monde entier. Placé sous le thème « Un dans le Christ, uni dans la mission », cette célébration rappelle que chaque baptisé est appelé à prendre part, selon sa vocation et ses dons, à la mission de l'Église, affirme le Saint-Père. Le pape qui invite les fidèles à perpétuer l'héritage du dimanche des missions, tout en encourageant à soutenir généreusement la mission évangélisatrice de l'Église à travers le monde. L'actualité de l'Église en Afrique, c'est par une messe que l'Université catholique de l'Afrique de l'Ouest, unité universitaire d'Abidjan, UKO-UUA, a ouvert son année académique 2026-2027 lundi dernier. Célébrée en la chapelle de l'université, cette messe d'ouverture a été présidée par Mgr Honoré Beugré Dagba, évêque de Katioula. Dans son homélie, l'ancien secrétaire général de l'UKO-UUA a exhorté la communauté universitaire à dépasser la seule accumulation des connaissances pour inscrire le savoir dans une démarche concrète de charité, de compassion et de responsabilité. Une exhortation qui place ainsi la formation intellectuelle au service de l'homme et du bien commun. Marcel Aristonblé.
3: Abordant le premier volet de sa prédication, Mgr Honoré Beugré Dagba, évêque de Katioula, a mis en garde contre la tentation de la spéculation stérile qui peut conduire à rechercher l'apparence de l'excellence, à vouloir convaincre dans les débats ou à accumuler les connaissances tout en passant à côté de l'essentiel.
4: Jésus invite le docteur de la loi et nous qui aujourd'hui, accueillons sa parole à entrer dans la logique de la parabole, agir comme le Samaritain, se faire le prochain de l'autre en raison de la compassion pour autrui, quel qu'il soit.
3: Évoquant ensuite la mission propre de l'université catholique, Mgr Begru Dakpa a plaidé pour une articulation harmonieuse entre l'excellence académique et l'engagement éthique et évangélique.
4: Il s'agit de l'effort constant et éclairé d'interpréter les textes et les règles avec équité afin que tout acte, toute décision exprime la proximité et la prise en compte du bien commun, des situations et des états de misère dans le milieu universitaire.
3: S'adressant particulièrement aux étudiants, notamment aux nouveaux venus dans l'enseignement supérieur, l'évêque de Katiola les a invités à ne pas céder à la peur et au découragement.
4: Il vous appartient de travailler, d'étudier en ayant à l'esprit la sagesse du psalmiste, à coopérer avec le Seigneur, le véritable bâtisseur et gardien. Le choix fondamental à faire est de plaire à Dieu plutôt qu'aux hommes.
3: Marcel Ariston Blé, Abidjan, Côte d'Ivoire, pour Radio Vatican.
1: La Caritas de l'archidiocèse de N'Djamena a organisé la semaine dernière sa 4e assemblée générale au lycée-collège Assomption de N'Djamena. Des détails avec Edouard Takadji.
5: Aider les communautés des zones rurales et périphériques de l'archidiocèse de N'Djamena à augmenter leurs ressources économiques et renforcer la cohésion sociale est au centre de cette assemblée générale diocésaine. Parlant au nom du directeur de la Caritas de l'archidiocèse de N'Djamena, Théophile Moyangar revient sur les réalisations des groupes de la communauté d'épargne des crédits internes depuis sa création il y a plus de 4 ans. Aujourd'hui,
6: plus de 662 groupes, ceux-ci, ont été constitués et ont mobilisé et partagé d'importantes sommes d'argent. 1 384 678 130 francs CFA au 31 décembre 2025. Cependant, beaucoup d'efforts restent encore à fournir, notamment en ce qui concerne le suivi des réunions des groupes SILC, la performance des membres des groupes dans certaines paroisses sur la méthodologie SILC.
5: Pour sa part, l'abbé Raymond Maduro, vicaire épiscopal en charge du développement humain intégral, précise que cette organisation permet de mieux créer les liens économiques entre les paroisses, les vicariats et secteurs éloignés de l'archidiocèse de N'Djamena.
7: Il ne faut jamais baisser le bras. Et quand on peut passer à une deuxième phase, il faut le faire. Si on n'a pas peur, on va aller plus loin. Ce que nous avons fait comme chemin est très bon au vu des résultats, mais beaucoup reste encore à faire. Si nous nous faisons confiance, si nous nous donnons les moyens de mettre en place les structures qu'il faut, nous pouvons faire beaucoup. Il y a que nous devons, au fur et à mesure, améliorer nos produits. Si on a les moyens, on peut évoluer pour faire tel qui nous donne un plus.
5: Edouard Takadji N'Djamena pour Radio Vatican.
1: L'actualité sociopolitique africaine, des drones éthiopiens ont frappé à de multiples reprises depuis mercredi soir des troupes érythréennes récemment déployées autour de la ville d'Adigrat, dans le nord de l'état régional éthiopien du Tigré, frontalier de l'Érythrée, accroissant les craintes de nouvelles guerres à grande échelle entre les deux voisins. Les conditions ne sont pas réunies pour organiser les élections présidentielles et législatives en Guinée-Bissau, initialement prévues le 6 décembre, et devant acter le retour au pouvoir des civils, a indiqué jeudi la Commission nationale électorale. Poursuivons cette édition avec Brigitte Cabot qui nous présente une synthèse de la catéchèse de l'audience générale du mercredi 7 octobre et une lecture ciblée du 4e chapitre de l'encyclique Magnifica Humanitas du pape Léon XIV en Kikongo.
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1: Et pour conclure, Anastasia Lubangura nous présente également une synthèse de cette catéchèse de l'audience générale du mercredi 7 octobre avec une lecture ciblée du quatrième chapitre de l'encyclique Magnifica Humanitas du pape Léon XIV en Kinyarwanda.
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11: Et c'est tout pour cette édition. Merci de l'avoir suivi en notre compagnie. Au revoir.

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1: Journée de grève dans les lycées et universités en France, ceci 2 semaines à peine après le grand rassemblement des jeunes autour du pape. Le message qu'il leur a délivré continue de faire son chemin. Mandaté par les 27, la tâche est de taille pour le commissaire européen au commerce. Il est arrivé en Chine pour tenter de rééquilibrer le déficit commercial insoutenable de l'UE face à Pékin. Le PKK affirme avoir retiré tous ses combattants encore présents en Turquie. Le parti kurde accuse Ankara de ralentir les efforts de paix engagés en 2024. La Corée du Sud a procédé aujourd'hui au tir d'essai de sa première arme hypersonique. Un message à ses adversaires quelques jours après un tir de la Corée du Nord.
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1: Bonjour, seconde journée de la rencontre consacrée à l'exhortation apostolique Amoris Laetitia au Vatican. La session a été introduite par le cardinal secrétaire général du synode, Monseigneur Mario Grech. Il a exhorté à accueillir avec gratitude l'expérience des familles, véritable exemple d'espérance même dans l'adversité. Demain, patriarches et évêques du monde entier se pencheront sur le thème des jeunes et la découverte de la vocation du mariage. Les jeunes, une question chère au cœur de l'Église. Il y a 2 semaines, le pape rencontrait la jeunesse catholique de France à Paris pour une veillée de prière. La France